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0: mardi. 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
0: Exactement, en grande forme ce 28 juillet pour vous accompagner. Axel Perry avec vous, le réveil chéri de l'été. Et dès maintenant, vos messages aussi en direct sur le Facebook Chéri FM. On va se motiver ce matin. Nouvelle chaude journée qui va démarrer. On aura l'occasion d'en reparler dans les infos. Et puis toujours de quoi chanter au réveil. Jennifer Lopez, Tragédie et Aqua avec nous ce mardi pour démarrer la journée. Bon réveil, vous écoutez Chéri FM, il est 6h, les infos maintenant.
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0: À 6h, qui dit info, dit Irina Capron. Bonjour.
4: Bonjour Axel, bonjour à tous.
0: La météo justement avec un temps ensoleillé.
4: Oui, surtout le territoire après dissipation des nuages dans le nord. Vos températures matinales sont assez fraîches par endroit, mais profitez-en avant l'arrivée de la quatrième canicule. Il fait actuellement 11 à Chaumont, 15 à Rennes, 18 à Paris, 20 à Montélimar et 24 à Nice. Cet après-midi, les fortes chaleurs vont se généraliser. Les maximales sont comprises entre 27 et 37 degrés.
0: Et à la une, 6e nuit de combat contre le méga-feu en Gironde.
4: Hier, au cours de la soirée, l'incendie a repris en intensité. Les sapeurs-pompiers ont réussi à contenir dans l'ensemble ces reprises de feu. Aujourd'hui, ils craignent de nouveau une progression avec la remontée des températures. Au total, 42 000 hectares ont brûlé. Et hier, Emmanuel Macron s'est rendu sur place au centre de crise des pompiers pour leur apporter son soutien. Il a appelé à rester unis pour gagner cette longue bataille au cours d'un déplacement destiné à éteindre les polémiques sur le manque de moyens. Nicolas Bourboin.
5: Oui, la situation la plus dure jamais mesurée depuis la Seconde Guerre mondiale. Selon le chef de l'État, un feu inédit par son ampleur qui va connaître une journée difficile avec le retour des fortes chaleurs aujourd'hui. D'ailleurs, les semaines à venir seront dures, prévient Emmanuel Macron, qui rappelle que 67 aéronefs sont actuellement mobilisés en France, un record. Concernant les répercussions économiques, il promet un accompagnement des secteurs touchés, de l'agriculture au commerce en passant par les industriels, avec des réunions tous les jours au niveau local et national.
4: Emmanuel Macron qui a profité de ce déplacement pour annoncer que le feu dans les Landes était désormais fixé. Au total, 3600 hectares ont été détruits. Dans le Var, le Mistral a occasionné 3 reprises de feu, mais elles ont été circonscrites dans la soirée. Un millier de pompiers restent mobilisés dans la commune de Pontevesse. Conséquence de ces incendies, les TGV entre Bordeaux, Arcachon, Hendaye et Tarbes sont supprimés aujourd'hui. Même chose pour le train de nuit Paris-Tarbes. Seule la liaison entre Agen et Toulouse est assurée. Aujourd'hui, 7 départements sont en vigilance orange pour risque de feux de forêt. Il s'agit de l'Essonne, des Pyrénées-Orientales, l'Aude, l'Hérault, le Gard, le Vaucluse et le Var. À retenir aussi, un sapeur-pompier volontaire de 38 ans est mort hier dans les Bouches-du-Rhône. Il effectuait une mission de ravitaillement. Le camion-citerne qu'il conduisait au nord d'Arles a fait une sortie de route. 2 autres accidents de camion-citerne se sont produits hier en Corse et dans le Var, mais il n'y a eu que des blessés légers. Dans le reste de l'actualité, 3 femmes ont été blessées à l'arme blanche hier dans le 17e arrondissement de Paris. Un homme soupçonné d'être l'auteur de l'attaque a été interpellé. Selon le ministre de l'Intérieur, il tenait des propos incohérents. Ce plan dévoilé hier par la ministre de la Culture pour renforcer la sûreté des musées. Elle souhaite notamment que les pièces les plus vulnérables exposées soient mises à l'abri dans un autre lieu.
0: Enfin, il a rendez-vous avec son destin.
4: À 11h, tous les regards seront tournés vers le siège de la Fédération Française de Football. Zinedine Zidane devrait être nommé aujourd'hui sélectionneur de l'équipe de France à 54 ans. Et après de nombreuses rumeurs, Zizou devrait succéder à Didier Deschamps.
0: Et on lui souhaite le meilleur.
4: Oh oui, allez,
0: merci, à tout à l'heure.
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0: Mardi matin, vous écoutez Chéri FM, on va se motiver, sortir du lit avec la playlist 2000. Et puis, pensez-y, aujourd'hui 28 juillet, une bonne fête au Sanson. Côté anniversaire, on retiendra le footballeur anglais, l'attaquant Harry Kane. C'est un des meilleurs buteurs de sa génération. Hein. Anne-Elisabeth Blateau aussi, qui souffle ses 50 bougies. On la connaît surtout pour son rôle d'Emma dans la série Scène de ménage. Et puis le réalisateur Francis Weber, 89 ans. Le dîner de cons, les compères. Et bien sûr la chèvre. Bon anniversaire aussi à vous hein, qui êtes nés un 28 juillet. Et avec Chéri FM, la playlist 2000 maintenant, c'est Pink. Et à quoi ? Bon réveil, il est 6h09.
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0: 6h19, vous écoutez Chéri FM avec le petit-déj au lit si possible, hein, c'est toujours mieux. La playlist 2000 avec vous, dans le réveil chéri de l'été. Et un détour par les plages avec Irina Capron. Bonjour Irina.
1: Bonjour Axel, bonjour à tous.
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0: Et pour commencer, on part du côté de la Normandie.
1: Oui, on s'arrête à Cherbourg dans la Manche. Quelques brumes et brouillards ce matin, mais qui vont rapidement se dissiper. Des températures respirables et agréables tout de même. 22 degrés cet après-midi dans l'air, ressenti 29. En revanche, il fait 18 degrés dans l'eau. C'est un peu froid quand même.
0: Ça fait froid, non, merci. On remonte à présent sur la façade atlantique.
1: À la Bolle en Loire-Atlantique, où le temps est ensoleillé tout au long de la journée. Comptez 29 degrés sur la Serviette cet après-midi, 35 sous l'influence du soleil. Les pieds dans l'eau, vous aurez 19 et l'indice UV est très fort de 8.
0: Et enfin, direction la Côte d'Azur.
1: À Bormes-les-Mimosas dans le Var, une journée sous le soleil et la chaleur. 29 degrés cet après-midi, ressenti 35, du vent jusqu'à 45 km/h. L'eau, là, elle est chaude, 27 degrés.
0: Parfait.
1: Enfin, n'oublie pas de protéger sa peau, indice UV de 8. Moi, je me baigne pas sous 25 degrés.
0: Ah, 27, voilà. Ça va.
1: Oui, c'est très bien.
0: Merci en tout cas, à tout à l'heure.
1: À tout à l'heure.
0: Et surtout, oui, on protège la peau, c'est important. Et on écoute le réveil chéri de l'été.
1: Bien
0: ça
1: évidemment,
0: aussi, c'est recommandé.
1: Oui.
0: La playlist 2000, maintenant, Coldplay, bon réveil. 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

0: 7, la journée a déjà bien commencé avec Chéri FM pour Aurélie, infirmière à domicile à Rouen, fidèle à la playlist 2000. Merci d'être là. Hein. On va écouter ensemble ce matin Britney Spears, Zao aussi avec MC Solar. Et puis dans une dizaine de minutes, votre horoscope pour ce mardi avec Chéri FM. Bon réveil.
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0: 6h30, on sort du lit avec la playlist 2000 Chérie FM, Britney Spears, juste après vos infos. Et les infos, c'est avec Irina Capron. Bonjour.
1: Bonjour Axel, bonjour à tous.
0: La météo avec la chaleur qui s'intensifie.
1: Oui, ce mardi marque le début de la quatrième canicule en France. Les minimales sont comprises entre 11 et 24 degrés. Ensuite, la barre des 30 degrés sera atteinte ou dépassée dans la plupart des régions. Il fera notamment 30 à Marseille, 32 à Rouen, 34 à Paris, 35 à Auxerre et 37 à Bordeaux. Côté ciel, le soleil domine largement. Quelques passages nuageux sur le nord-ouest, mais sans conséquences.
0: Emmanuel Macron appelle à rester unis.
1: Pour continuer de battre le méga-feu en Gironde, qui a déjà ravagé 42 000 hectares. Hier, l'incendie a connu des reprises, mais elles ont été contenues dans l'ensemble. Hier soir, le président Emmanuel Macron est donc venu témoigner son soutien aux pompiers à Bordeaux. Les semaines à venir seront dures, a dit le chef de l'État, avant d'évoquer les répercussions économiques de cette situation inédite. Le gouvernement promet une enveloppe spéciale à destination des 13 000 entreprises évacuées dans le département. 130 000 personnes sont actuellement privées de travail. Patrick Seguin est le président de la CCI de Gironde et chaque jour, il reçoit des appels paniqués. Écoutez.
2: Les entreprises, notamment les artisans, les commerçants, les petites entreprises appellent en disant « je fais quoi ?». Donc on fait le relais en leur demandant de faire une déclaration quantifiée des nombres de personnel en chômage partiel ou en chômage technique. Et ensuite, on s'occupe, nous, du lien avec les services de l'État pour qu'on puisse répondre dans la journée aux entreprises concernées. Mais j'avoue qu'il y a des appels un peu paniqués, quoi. J'ai 74 ans, j'ai jamais vécu ça.
1: Et bonne nouvelle, l'incendie près de Biscarrosse dans les Landes est fixé depuis hier soir. 15 000 personnes ont pu regagner leur commune. Le feu est circonscrit dans le Var. Les incendies qui impactent encore aujourd'hui la circulation des trains dans le sud-ouest. Tous les TGV sont supprimés au sud de Bordeaux, sauf ceux qui desservent Agen et Toulouse. Dans le reste de l'actualité, trois femmes agressées hier au couteau dans le 17e arrondissement de Paris. L'auteur présumé de l'attaque a été interpellé. Selon le ministre de l'Intérieur, il aurait tenu des propos incohérents. Le pronostic vitale des victimes n'est pas engagée. L'une d'elles est enceinte. Jour J pour Zinedine Zidane. Après de nombreuses rumeurs, le patron de la Fédération française de football, Philippe Diallo, doit officialiser ce matin à 11h Zizou en tant que sélectionneur de l'équipe de France. Il succéderait donc à Didier Deschamps.
0: Merci beaucoup. Et puis dernier jour pour faire des économies.
1: Oui, les soldes d'été s'achèvent aujourd'hui. Des remises dans les magasins qui ont été prolongées d'une semaine, notamment en raison de la canicule. Selon une note publiée hier par l'Institut français de la mode, les ventes ont été en moyenne en baisse de 1,3% par rapport à l'an dernier. Axel, j'espère que tu as acheté ton maillot dedans.
0: Bah oui, et puis j'ai même acheté le maillot de l'équipe de France.
1: Ah bah
0: mais
1: voilà.
0: Il était pas en solde.
1: Bah oui, mais ça c'est sûr. Moi j'ai acheté ma dernière paire de chaussures en solde hier. Voilà.
0: Bon bah voilà. À tout à l'heure.
1: À tout à l'heure.
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0: mardi. C'est Chéri FM que vous écoutez avec très vite Zao MC Solar. Il est 6h37.
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0: Et votre horoscope en ce 28 juillet avec les béliers. En amour, prenez le temps de vous retrouver à deux. Un moment de complicité fera toute la différence. Le signe Chéri FM du jour.
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0: Il est pour vous les taureaux. Professionnellement, une belle opportunité pourrait enfin se présenter. Ouvrez grand les yeux. Gémeaux, votre morale remonte dès que vous accordez un moment rien que pour vous. Cancer, côté cœur, une rencontre inattendue ou une belle soirée à deux pourrait illuminer votre journée. Lion, au travail, le vent tourne en votre faveur, vos nouvelles idées sont particulièrement bien accueillies. Vierge, une petite parenthèse détente vous permettra de recharger les batteries et de retrouver le sourire. Balance, en amour, une jolie invitation ou une belle attention pourrait bien faire battre votre cœur un peu plus fort. Scorpion, côté professionnel, une bonne nouvelle ou une opportunité pourrait enfin faire avancer vos projets. Sagittaire, votre forme revient progressivement. Écoutez votre corps, il saura vous remercier. Capricorne, en amour, laissez de côté les doutes. Un simple échange peut renforcer votre complicité. Verseau, au travail, osez voir grand. Une idée audacieuse pourrait vous ouvrir de nouvelles perspectives. Et puis pour terminer cet horoscope, les poissons, côté cœur, vos émotions sont vos plus belles forces. Une belle connexion ou un moment complice est au rendez-vous. Et l'horoscope qui est déjà à retrouver dès maintenant sur chérifm.fr. La playlist 2000 dans le réveil chéri de l'été, Zao MC Solar maintenant.

0: réveil avec Chéri FM et j'ai une bonne nouvelle pour les fans de la série Emily in Paris. Vous allez pouvoir passer de l'autre côté de l'écran. Recrutement pour la nouvelle saison, je vous en parle dans l'info du Transat, ça c'est dans une petite dizaine de minutes. Et la playlist 2000, toujours là avec vous sur Chéri FM, c'est Licky Lee et de Pussycat Dolls, très vite.
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production de la série qui est en ce moment à la recherche de figurants pour le tournage de la 6e et dernière saison. Ils recherchent des femmes et des hommes entre 20 et 60 ans, c'est assez large. Hein. Pas besoin d'avoir fait du théâtre ou du cinéma. Par contre, il faut avoir le look. Hein. L'annonce précise qu'il faut des tenues parisiennes, élégantes, glamour et festives. Bon, en gros, si vous avez un beau costume, un smoking ou une jolie robe de soirée qui dort dans le placard, ça peut servir. Le tournage qui aura lieu là dans quelques jours à Paris, en soirée et pendant la nuit. Et si ça vous tente, vous pouvez déposer votre candidature sur le site figurant.com. Il faudra envoyer quelques photos de vous, aussi vos tenues. Et qui sait, dans quelques mois, vous vous apercevrez peut-être quelques secondes à l'écran aux côtés de Lily Collins. C'est quand même sympa hein, comme souvenir. Bon, avant de démarrer une carrière d'acteur, on va profiter de la playlist 2000 ce matin sur Chéri FM. Vous

matinée démarre avec votre playlist 2000 sur Chéri FM. On fait une bise à Julie qui m'a envoyé un message sur l'Instagram Chéri FM. Elle est à Saint-Étienne, Julie, déjà sur la route du travail. Florian aussi à Perpignan. Petit déj sur la terrasse, déjà 23 degrés. Bon, ça c'est royal. Profitez bien avec Chéri FM. Usher, très vite. On écoutera aussi Kyo et Lady après 7h sur Chéri FM.

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17: Réveil chéri de l'été pour démarrer ce mardi. Il est 7h, tout de suite les infos. Et puis juste après, c'est la playlist 2000 avec Chéri FM. On écoutera Usher.
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17: Et à 7h, les infos en 3 minutes. Irina Capron, bonjour.
19: Bonjour Axel, bonjour à tous.
17: La météo avec une matinée encore respirable.
19: Oui, c'est le meilleur moment de la journée. Profitez-en pour aérer vos intérieurs. On relève actuellement 14 à Reims, 16 à Lille, 17 à Biarritz, 18 à Paris et 21 à Montpellier. Cet après-midi, la chaleur s'intensifie. Début de la quatrième canicule. Comptez entre 27 et 37 degrés. Le ciel est totalement dégagé sur la majorité du pays. Le vent est faible à près de la Méditerranée. Des rafales jusqu'à 40 km/h.
17: Il faut rester unis pour gagner cette longue bataille.
19: Ce sont les mots hier soir d'Emmanuel Macron au chevet des pompiers en Gironde. Après avoir détruit 42 000 hectares de forêt, le feu n'a pas gagné de terrain ces dernières 24 heures, mais la bataille est loin d'être terminée, Nicolas Bourboin.
20: Oui, toute la nuit encore, 2750 pompiers sont restés mobilisés, appuyés par 1500 militaires avec un mot d'ordre, guetter la moindre reprise de feu car chacune d'elles peut raviver cet ogre qui semble contenu pour la première fois en moins d'une semaine. Mais les 48 heures à venir seront décisives car la météo pourrait rebattre les cartes. 36 degrés attendus aujourd'hui en Gironde, jusqu'à 40 demain. Et un vent certes moins fort mais plus sec, une situation qui demeure très imprévisible selon la préfecture.
19: Et comme hier, aucun TGV ne circule aujourd'hui au sud de Bordeaux, sauf ceux qui vont à Agen et Toulouse. Sur la route, la 63 est toujours fermée entre Bayonne et Bordeaux dans les deux sens. Dans le département voisin, le feu est fixé dans les Landes. Il a brûlé 3600 hectares et détruit 198 bâtiments. Dans le Var, les reprises de l'incendie ont été circonscrites dans la soirée. Il effectuait une mission de ravitaillement. Un sapeur-pompier volontaire de 38 ans est mort hier dans les Bouches-du-Rhône. Son camion-citerne a quitté la route au nord d'Arles. Accident également en Corse et dans le Var. 4 soldats du feu ont été légèrement blessés. Dans le reste de l'actualité, un homme a été interpellé hier à Paris après avoir poignardé 3 femmes, dont une enceinte. Leur pronostic vital n'est pas engagé. Les faits se sont passés en pleine rue dans le 17e arrondissement de la capitale. Selon le ministre de l'Intérieur, le suspect a tenu des propos incohérents. Les tarifs des timbres et des colis vont une nouvelle fois augmenter le 1er janvier prochain. Annonce hier de La Poste, il faudra débourser 1,67€ pour envoyer une lettre verte, soit 15 centimes de plus qu'aujourd'hui. La Poste justifie cette hausse par la nécessité d'assurer la pérennité du service universel postal avec une qualité élevée. Une bonne nouvelle à présent, l'icône de France 98 doit être présentée aujourd'hui comme le successeur de Didier Deschamps. La Fédération française de football doit officiellement nommer à 11h ce matin Zinedine Zidane comme nouveau sélectionneur des Bleus.
17: Et on a hâte. Enfin, ce film conserve sa première place au box-office mondial.
19: Il s'agit de l'Odyssée, l'adaptation de l'épopée antique d'Homère. Un long métrage avec un casting 5 étoiles. Matt Damon, Anna Taoué, Tom Holland. En France, la barre des 3 millions de spectateurs a été dépassée. Il devrait au moins atteindre la barre des 5 millions d'entrées, un score jamais atteint pour un film de Christopher Nolan.
17: On comprend, aller au cinéma avec la clim, ça fait du bien.
19: Oh oui, allez-y.
17: À tout à l'heure.
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0: Vous écoutez Chérie FM, la journée démarre avec la playlist 2000, 28 juillet, bon réveil, bonne fête au Sanson. Et alors c'était un 28 juillet en 2012, les Jeux Olympiques de Londres vivent leur première journée complète de compétition. Une édition qui restera dans les mémoires avec Usain Bolt notamment et puis les exploits de nos Français aussi. Côté anniversaire en ce 28 juillet, on a notamment Harry Kane, 33 ans, l'attaquant anglais, Francis Weber aussi, le célèbre réalisateur, c'est lui derrière La Chèvre, Les Compères et ce grand classique aussi, Le Dîner de Con.
1: Il s'appelle Juste Leblanc.
2: Ah bon, il n'a pas de prénom.
1: Je viens de vous le dire, Juste Leblanc. Monsieur Pignon, votre prénom à vous c'est François, c'est juste?
3: Oui.
1: Et bien lui c'est pareil, c'est juste.
0: Et on peut aussi souhaiter un bon anniversaire à Jim Davis, 81 ans, le créateur de Garfield, le chat le plus paresseux. Et on y retourne ce matin, la playlist 2000, session karaoké de ce mardi avec Lady, Akon et Kyo. Vous écoutez Chérie FM.

0: Chérie FM, 7h19, la playlist 2000 pour se motiver dès le réveil. Et on va tout de suite savoir si c'est une bonne journée pour la baignade ou bof. Avec Irina Capron, la météo des plages. Bonjour Irina.
1: Bonjour Axel, bonjour à tous.
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0: J'espère que ce n'est pas bof hein, cette journée.
1: Ah non, je peux vous le dire, la journée s'annonce excellente partout en France, surtout avec les températures qui remontent. Donc
0: Et on commence d'ailleurs en Méditerranée.
1: Oui, à Cassis, dans les Bouches-du-Rhône. Au programme, donc soleil et chaleur. Les températures sont comprises entre 23 et 30 degrés, ressenti même 37 cet après-midi. Idéal pour vous rafraîchir dans une eau à 20 degrés. Voilà, c'est bien.
0: On pense bien à la crème solaire surtout.
1: Bien évidemment.
0: 37 donc l'après-midi, 20 dans l'eau, ça fait une belle différence.
1: Oui.
0: Sur la façade atlantique, on poursuit maintenant.
1: On s'arrête au Sable d'Olonne en Vendée. Une belle journée aussi ensoleillée, très chaude, 28 degrés. Cet après-midi, ressenti 38. En revanche, l'eau est à 18 degrés, c'est pire. L'indice UV est de 8. Il faut bien mouiller la nuque avant de se mettre dans l'eau, je pense.
0: Oui, bah oui, vous avez bien raison. Et puis on termine sur les plages du nord de la France.
1: On pose notre serviette sur la plage de Calais. Les températures sont plus respirables. Comptez 25 degrés, ressenti 31 sous le soleil, 20 dans l'eau. Et soyez prudents, la mer est un peu agitée, donc on regarde la couleur des drapeaux avant de se baigner.
0: Merci beaucoup, c'est noté Irina. À tout à l'heure.
1: À tout à l'heure.
0: Et on écoute tout de suite Christophe Maé dans le Réveil Chéri de l'été. Christophe qui sera d'ailleurs en concert ce soir dans les arènes de Palavas. Juste après, ce sera aussi Brick and Lace. 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

0: savez, il y a des chansons qui prennent une autre dimension. Cet été, à chaque but des Bleus pendant la Coupe du Monde, c'était One More Time de Daft Punk qui résonnait dans les stades. Bon, ça y est, c'est terminé, mais à chaque fois qu'on entend ce morceau, il y a quand même un petit parfum de mondial qui revient, hein, bah oui. One more time. Daft Punk, très vite. Céline Dion. Et votre horoscope aussi sur la route du travail. 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

0: Chérie FM, 7h30. On termine le petit-déj avec la playlist 2000 Daft Punk. Après vos infos. Et les infos, justement, Irina Capron. Bonjour Irina.
1: Bonjour Axel, bonjour à tous.
0: La météo, la chaleur repart à la hausse.
1: Après une matinée encore agréable, comptez entre 11 et 24 degrés. Les températures vont vite grimper. Au plus chaud, vous aurez 36 à Toulouse, 35 à Lyon, 34 à Chalon-sur-Saône, 31 à Amiens et 27 à Brest. La journée s'annonce estivale et largement ensoleillée sur tout le territoire. À noter quelques nuages près des côtes de la Manche et dans le Nord.
0: Les pompiers toujours à pied d'œuvre en Gironde.
1: Pour éviter la propagation des flammes, le feu est toujours stabilisé après une nuit calme. Au total, 42 000 hectares ont brûlé. Mais la nouvelle vague de chaleur fait craindre le pire. Emmanuel Macron, venu hier à Bordeaux, a appelé à rester unis. Pour le président, les semaines à venir seront dures. Un incendie qui a conduit à l'évacuation de 220 000 personnes en Gironde, souvent dans la plus grande des précipitations. Conséquence, des centaines d'animaux se retrouvent orphelins ou blessés. Sur le terrain, 600 bénévoles se mobilisent pour leur porter secours. Illustration avec l'association YouCare, dont le téléphone n'arrête pas de sonner. Écoutez Thomas Moreau, son fondateur.
2: On a mis en place un groupe WhatsApp où d'un côté, on reçoit énormément de volontaires qui veulent aider. D'un autre côté, des personnes qui ont été évacuées, qui sont inquiets pour leurs animaux, qui sont avec leurs animaux, mais qui n'ont pas de nourriture, qui n'ont pas de solution pour aller les faire soigner. Par exemple, des policiers municipaux ont retrouvé des animaux dans les habitations qui avaient été laissés sur place. Ils les ont pris en charge, ils les ont mis en sécurité. Maintenant, ils ont besoin de nourriture, le temps de trouver des solutions derrière plus pérennes avec les propriétaires.
1: Des propos recueillis par Christophe Leroy concernant les autres incendies en France. Celui des Landes est fixé quelques reprises hier dans le Var, mais qui ont été contenus. Le trafic ferroviaire est lui toujours paralysé dans le sud-ouest de la France. La ligne Agen-Toulouse est desservie aujourd'hui. Dans l'actualité également, cette attaque au couteau à Paris. Un homme a poignardé hier trois femmes en pleine rue dans le 17e arrondissement de la capitale. Il a été interpellé. Le ministre de l'Intérieur reste très prudent sur le mobile. Le suspect aurait tenu des propos incohérents. Le pronostic vital des victimes n'est pas engagé. À retenir aussi, cette icône du foot, Zinedine Zidane, devrait être nommé aujourd'hui sélectionneur de l'équipe de France. À 11h, le patron de la Fédération française, Philippe Diallo, doit officialiser le nom du successeur de Didier Deschamps, qui est resté à la tête des Bleus pendant 14 ans. Il va nous manquer quand même.
0: Oui, clairement. Et enfin, Meghan Merkel est apparue à la télévision australienne.
1: Oui, la duchesse de Sussex a participé à une émission culinaire culte Masterchef. Alors, elle n'a pas cuisiné, elle a départagé les candidats en quart de finale en goûtant des plats faits pour elle. En pleine émission, elle a reçu un appel en visio de son mari, le prince Harry. Ah oui. Une séquence à retrouver, bien évidemment, sur Instagram. Et elle a été vue plus d'un demi-million de fois quand même.
0: Bah oui, merci. Vous êtes à l'affût des réseaux sociaux.
1: Bien évidemment, je suis partout.
0: À tout à l'heure.
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0: 7h37 avec Chéri FM dans la voiture et votre horoscope pour ce mardi.
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0: En démarrant par vous les béliers, en amour, prenez le temps de vous retrouver à deux. Un moment de complicité fera toute la différence.
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0: Et il est pour vous les taureaux, professionnellement, une belle opportunité pourrait enfin se présenter. Ouvrez grand les yeux. Gémeaux, votre morale remonte dès que vous vous accordez un moment rien que pour vous. Les cancers, côté cœur, une rencontre inattendue ou une belle soirée à deux pourrait illuminer votre journée. Lion, au travail, le vent tourne en votre faveur. Vos nouvelles idées sont particulièrement bien accueillies. Vierge, une petite parenthèse détente vous permettra de recharger les batteries et de retrouver le sourire. Balance, en amour, une jolie invitation ou une belle attention pourrait bien faire battre votre cœur un peu plus fort. Scorpion, côté professionnel, les scorpions, une bonne nouvelle ou une opportunité pourrait enfin faire avancer vos projets. Les sagittaires, ce mardi, votre forme revient progressivement. Écoutez votre corps, il saura vous remercier. Les capricornes, en amour, laissez de côté les doutes. Un simple échange peut renforcer votre complicité. Verseau, au travail, osez voir grand. Une idée audacieuse pourrait vous ouvrir de nouvelles perspectives. Et puis pour terminer, les poissons, côté cœur, vos émotions sont votre plus belle force. Une belle connexion ou un moment complice est au rendez-vous. Voilà pour votre horoscope. Chérifm.fr pour le retrouver en détail. Et la playlist 2000 de retour maintenant avec Mystique et Céline Dion avant de retrouver les collecteurs de l'été sur Chéri FM.

0: 7h51, vous écoutez Chérie FM.
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0: Et on est parti pour le collector de l'été ce mardi avec Nicolas Bourboin. Bonjour Nicolas.
3: Bonjour, et en 2002, l'été des Français commence sans panache, un peu refroidi par l'échec des Bleus au Mondial de foot, 4 ans après nous avoir fait tant vibrer.
4: Le Mondial, énorme déception pour la France, éliminée sans gloire par le Danemark, 2-0, les Bleus rentrent à la maison.
3: Mais oubliez les nouvelles qui fâchent à la faveur d'une météo incroyablement chaude et ensoleillée, l'été 2002 sera celui d'une Corée entêtante. Vous avez reconnu Acerere de La Sketchup, trois sœurs qui ambiancent l'Europe avec un refrain qui ne veut absolument rien dire. Résultat, 7 millions d'exemplaires vendus et un titre en tête des ventes pendant 11 semaines. Autre déhanché, autre style. Une Colombienne jusque-là inconnue fait une sensation mondiale avec ce titre. Ça y est, le phénomène Shakira est lancé, 8,5 millions d'albums vendus, un clip mémorable et une icône qui s'imposera comme la reine de la musique latine. Mais l'été 2002, ce sont aussi les adieux à la scène d'un certain Jean-Jacques Goldman. Le chanteur donne les concerts de sa toute dernière tournée.
0: Merci beaucoup Nicolas, retour demain même heure et en podcast sur chérifm.fr. On l'écoute Shakira, elle qui était sur le devant de la scène là pendant le Mondial de foot. On la retrouve ce matin sur Chérie FM.

0: travail comme Sarah à Nancy. C'est Chéri FM qui vous accompagne avec la playlist 2000. Alia, après 8h, on écoutera aussi Yannick pour la session karaoké. Et les Spice Girls sur Chéri FM, c'est le réveil chéri de l'été en direct avec vous jusqu'à 9h. On ne bouge pas.
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9: Il sera bientôt 8h.
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5: C'est Chéri FM qui est là pour le réveil, playlist 2000 à 8h avec les Spice Girls, Yannick et Alia, tout ça juste après les infos, bon mardi.
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5: Les infos, c'est avec Irina Capron à 8h. Bonjour.
6: Bonjour Axel, bonjour à tous.
5: La météo avec au programme du soleil et de la chaleur.
6: Oui, seuls quelques nuages peuvent s'attarder sur les bords de Manche ce matin. Côté Mercure, il fait actuellement 11 à Chaumont, 15 à Rennes, 18 à Paris, 20 à Montélimar et 24 à Nice. Les températures vont une nouvelle fois s'envoler. Les maximales sont comprises entre 27 et 37 degrés.
5: Et encore une nouvelle journée de lutte en Gironde.
6: Le feu n'a pas progressé. Hier, la nuit a été calme. La surface brûlée n'a pas évolué. Elle est à ce stade toujours de 42 000 hectares. 2 700 pompiers restent tout de même mobilisés. Les prochaines 48 heures seront décisives avec la hausse des températures. La Gironde, où Emmanuel Macron s'est rendu hier soir pour une visite express auprès des pompiers. Les semaines à venir seront dures, a dit le chef de l'État, avant d'évoquer les répercussions économiques pour les entreprises du département. Et elles sont nombreuses, car beaucoup ne peuvent plus travailler, notamment dans les zones évacuées. Écoutez Patrick Seguin, président de la CCI Gironde.
7: On a référencé à peu près 11 500 entreprises de toute taille qui sont concernées et ça représente à peu près 150 000 emplois qui aujourd'hui doivent rentrer chez eux. On a obtenu déjà une enveloppe qui va être assez conséquente pour accompagner l'économie girondine et ensuite on attend une réactivité rapide des services publics pour que les entreprises aient une réponse concernant les indemnisations, les prises en charge des salaires, etc.
6: Emmanuel Macron qui a également annoncé hier que le feu dans les Landes était fixé. Dans le Var, le Mistral a occasionné 3 reprises de feu hier, mais elles ont été circonscrites dans la soirée. Un millier de pompiers restent mobilisés dans la commune de Pontevesse. Conséquence de ces incendies, les TGV entre Bordeaux, Arcachon, Hendaye et Tarbes sont supprimés aujourd'hui. Même chose pour le train de nuit Paris-Tarbes. Seule la liaison entre Agen et Toulouse est assurée. Aujourd'hui, 7 départements sont en vigilance orange pour risque de feux de forêt. Il s'agit de l'Essonne, des Pyrénées-Orientales, l'Aude, l'Hérault, le Gard, le Vaucluse et le Var. À retenir aussi, un sapeur-pompier volontaire de 38 ans est mort hier lors d'une mission de ravitaillement dans les Bouches-du-Rhône. Le camion-citerne qu'il conduisait au nord d'Arles a fait une sortie de route. 2 autres accidents de camion-citerne se sont produits hier en Corse et dans le Var, mais il n'y a eu que des blessés légers. Dans le reste de l'actualité, 3 femmes ont été blessées à l'arme blanche hier dans le 17e arrondissement de Paris. Un homme soupçonné d'être l'auteur de l'attaque a été interpellé. Selon le ministre de l'Intérieur, il tenait des propos incohérents. À 11h, tous les regards seront tournés vers le siège de la Fédération Française de Football. Zinedine Zidane devrait être nommé aujourd'hui nouveau sélectionneur des Bleus.
5: Et justement, ce premier bilan après la Coupe du Monde.
6: La FIFA a dévoilé quelques chiffres. Elle revendique le plus grand événement sportif de l'histoire avec 6 800 000 de spectateurs dans les stades. Elle a également dévoilé d'autres chiffres assez fous. 5 millions et demi de bières vendues et 135 km de hot dog écoulés pendant toute la compétition. Ça représente 1350 terrains de foot quand même.
5: Ça paraît même peu en fait au final. Bon, merci en tout cas, à tout à l'heure.
6: À tout à l'heure.

0: 8h07, vous êtes dans la voiture avec Chéri FM, direction le travail, tout va bien. Axel Perry avec vous, le réveil chéri de l'été. Et nous sommes le 28 juillet, bonne fête aux Sansons si vous en connaissez. Bon, il ne doit pas y en avoir beaucoup non plus. Un bon anniversaire si vous êtes du 28 juillet, le même jour que Anne-Elisabeth Blateau, on la connaît à la télé pour son rôle d'Emma dans la série Scène de ménage. Francis Weber aussi qui célèbre ses 89 ans, réalisateur des Compères, du Dîner de cons aussi.
1: Un de cons, dis-moi.
2: C'est pour ça que je l'ai invité.
3: Oh oui !
1: Ne me dis pas que c'est le type
2: si,
1: de...
2: C'est horrible, horrible.
1: C'est pas vrai, c'est le con de ton dîner ?
2: J'en peux plus, juste, j'en peux plus.
0: Ouais. Et puis également réalisateur de La Chèvre.
4: Ah oui.
0: Bon, quoi qu'il en soit, bon mardi. On file sur les plages dans moins de 10 minutes avec Irina Capron, la météo des plages et puis la playlist 2000, Maroon 5 et les Spice Girls maintenant sur Chéri FM. Bon réveil.

0: 7h17, en vacances aussi, vous écoutez Chérie FM. Et à l'heure du réveil, on part directement sur les plages. Irina Capron avec nous en studio, bonjour.
1: Bonjour Axel, bonjour à tous.
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0: On commence cette météo des plages en Méditerranée.
1: À Cagnes-sur-Mer dans les Alpes-Maritimes où il fait déjà 24 degrés ce matin, 31 cet après-midi, ressenti 40. L'eau, bien, elle est très chaude, 29 degrés. C'est même plus une mer, on peut dire que c'est même un jacuzzi.
0: Donc juste les bulles.
1: Oui, les petites bulles.
0: On part au sud-ouest à présent.
1: À Anglette, le soleil s'impose dès ce matin. Il fera jusqu'à 33 degrés cet après-midi avec un ressenti de 39. La température de la mer est de 23 degrés, mais prudence, la mer est assez agitée.
0: Ça change quand même. On termine plus au nord, et là je pense que c'est pas trop le jacuzzi en Bretagne.
1: On s'arrête à Saint-Malo, le temps s'annonce aussi ensoleillé après dissipation à des brumes et brouillards, des températures tout de même agréables, 26 degrés dans l'air, 21 dans l'eau, et l'indice UV est de 7.
0: Donc on se protège quand même.
1: Oui, même s'il y a des nuages, on se protège, le parasol, la casquette, tout.
0: Et merci beaucoup Irina et bonne baignade. Profitez bien avec Chérie FM, la playlist 2000. Là c'est Chérie Falouna et Jason Derulo qui nous rejoignent sur Chérie FM.

0: tendance 2000 aussi. On parlera de la mode des années 2000. Jean taille basse, bandana, tout ça après Sean Paul et Oria aussi sur Chéri FM.
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0: Merci d'écouter Chéri FM à 8h30. Après les enfants, on écoute Oria et Sean Paul. Et les infos avec Irina Capron, bonjour.
1: Bonjour Axel, bonjour à tous.
2: La météo débute aujourd'hui d'une nouvelle vague de chaleur.
1: Oui, les minimales sont comprises entre 11 et 24 degrés. Ensuite, la barre des 30 degrés sera atteinte ou dépassée dans la plupart des régions. Il fera notamment 30 à Marseille, 32 à Rouen, 34 à Paris, 35 à Auxerre et 37 à Bordeaux. Côté ciel, le soleil domine largement. Quelques passages nuageux sur le nord-ouest, mais sans conséquence.
2: Et ce matin, tous les yeux restent tournés vers la Gironde.
1: Journée décisive sur le front des incendies avec la hausse des températures attendues dès cet après-midi. Le point justement sur la situation avec Nicolas Bourboin.
3: La nuit a été calme et le feu est toujours stabilisé. Les mots rassurants ce matin de la préfecture qui assure que les flammes n'ont pas progressé. Toujours 42 000 hectares parcourus. Un optimisme mesuré malgré plusieurs reprises qui ont été traitées toute la nuit au nord du Porge et au Cap Ferré, mais elles sont contenues. 2750 pompiers restent mobilisés à quelques heures d'une nouvelle canicule. 36 degrés attendus sur place cet après-midi, jusqu'à 40 demain, avec certes moins de vent, mais des conditions encore plus sèches.
1: Et il faut rester unis pour gagner cette longue bataille. C'est ce qu'a dit hier soir Emmanuel Macron qui s'est rendu sur place. J'ajoute que comme hier, aucun TGV ne circule aujourd'hui au sud de Bordeaux, sauf ceux qui vont à Agen et Toulouse. Sur la route, l'A63 est toujours fermée entre Bayonne et Bordeaux dans les deux sens. Bonne nouvelle, l'incendie près de Biscarrosse dans les Landes est fixé depuis hier soir. Le feu est lui circonscrit dans le Var. Dans le reste de l'actualité, deux nouvelles plaintes ont été déposées contre Patrick Bruel. C'est ce que rapporte ce matin Mediapart. L'une des plaignantes dénonce un viol qu'elle aurait subi en 1984. La deuxième, une agression sexuelle en 2005, des faits prescrits, mais qui, d'après leur avocate, illustrent des agissements répétés sur de nombreuses années. Le chanteur conteste ces accusations. Trois femmes ont été agressées hier au couteau dans le 17e arrondissement de Paris. L'auteur présumé de l'attaque a été interpellé. Le pronostic vital des victimes n'est pas engagé. L'une d'elles est enceinte. À retenir aussi la fin des soldes d'été aujourd'hui. Dernier jour pour faire des économies. La période de remise avait été prolongée d'une semaine en raison de la canicule. Selon une note publiée hier par l'Institut français de la mode, les ventes sont en moyenne en baisse de 1,3% par rapport à l'an dernier.
2: Enfin, la France s'apprête à avoir un nouveau sélectionneur.
1: 14 ans après avoir été à la tête des Bleus, Didier Deschamps tire sa révérence plus d'une semaine après la Coupe du Monde. La Fédération française de football va officialiser ce matin à 11h son successeur. Et d'après les rumeurs, normalement, ce serait Zinedine Zidane, Zizou.
2: C'est un peu plus que des rumeurs.
1: Oui, normalement, ça devrait être acté.
2: Quasiment,
1: mais bon,
2: officiel.
1: On attend l'officialisation à 11h ce matin, on a hâte.
2: On sera tous aux aguets. Merci beaucoup, à tout à l'heure.
1: À tout à l'heure.

0: l'ambiance de l'été ce matin avec Sean Paul.
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0: Et votre horoscope, Chérie FM, en ce mardi le 28 juillet.
2: Bélier, en amour, prenez le temps de vous retrouver à deux. Un moment de complicité fera toute la différence.
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2: Et il est pour vous, les taureaux, le signe Chérie FM du jour. Professionnellement, une belle opportunité pourrait enfin se présenter. Ouvrez grand les yeux.
0: Gémeaux, votre morale remonte dès que vous vous accordez un moment rien que pour vous.
2: Les cancers, côté cœur, une rencontre inattendue ou une belle soirée à deux pourrait illuminer votre journée.
0: Lion, au travail, le vent tourne en votre faveur, vos nouvelles idées sont particulièrement bien accueillies.
2: Vierge, une petite parenthèse détente vous permettra de recharger les batteries et de retrouver le sourire.
0: Balance, en amour, une jolie invitation ou une belle attention pourrait bien faire battre votre cœur un peu plus fort.
2: Scorpion, côté professionnel, une bonne nouvelle ou une opportunité pourrait enfin faire avancer vos projets.
0: Les Sagittaires, votre forme revient progressivement. Écoutez votre corps, il saura vous remercier.
2: Capricorne, en amour, laissez de côté les doutes. Un simple échange peut renforcer votre complicité.
0: Verseau, au travail, osez voir grand. Une idée audacieuse pourrait vous ouvrir de nouvelles perspectives.
2: Et on termine avec les Poissons. Côté cœur, vos émotions sont votre plus belle force.
0: Une belle connexion ou un moment complice est au rendez-vous.
2: Voilà pour votre horoscope. Chérifm.fr pour le retrouver au complet. Et c'est le retour de la playlist 2000 maintenant sur Chérie FM. On écoute Oria.

0: Chérie FM dans la voiture ce mardi. Et dans quelques minutes, Irina Capron reviendra nous voir pour les tendances 2000. On va parler mode des années 2000. Préparez vos jeans taille basse, vos baggies. 8h50 pour ce rendez-vous. Et puis la playlist 2000, toujours. Obastank, Jessie G et David Guetta aussi, avant 9h sur Chérie FM.
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0: 8h51, vous écoutez Chérie FM.
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0: Et avant de partir au travail, Irina Capron est de retour ce matin, c'est les tendances 2000. Salut Irina.
3: Salut tout le monde. Comment parler des années 2000 sans évoquer le style vestimentaire très iconique? Parce que oui, la mode des années 2000 pioche directement ses inspirations dans la pop culture. Lindsay Lohan, Destiny Child ou encore Paris Hilton et son fameux jogging en velours rose à paillettes.
4: This is Paris Hilton.
3: C'est simple, dans les années 2000, on porte des baggies, des cache-cœur ou encore le fameux jean taille basse.
5: L'administration est partie en guerre contre le string qui dépasse du pantalon taille basse.
3: Ou alors la jupe plissée type écolière comme Britney Spears dans son clip Baby One More Time. Côté accessoires, bandana, barrette ou strass dans les cheveux, sur le corps, le piercing est à la mode et on le montre.
6: Pour les filles, je trouve que c'est vachement féminin, ça met en valeur la petite partie du nombril.
3: Les années 2000, c'est aussi les lunettes fumées de couleur rose ou bleue comme Anastasia. Un style qui revient ces dernières années parce que oui, la mode est un éternel recommencement.
4: Aïe aïe aïe, c'est ce que j'ai craigné.
3: Allez, salut, à demain.
0: Merci, à demain. 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Tous les épisodes de Tendance 2000 à retrouver maintenant. David Guetta, lui aussi, c'est maintenant qu'on l'écoute. C'est la playlist 2000 avec Chérie FM, 8h52. Bon mardi.

0: Bientôt 9h, vous écoutez Chérie FM direction la plage ou direction le bureau. Ouais, bon, ça fait deux salles, deux ambiances. Hein. En tout cas, lui sera là, quoi qu'il en soit, c'est Jérôme pour la suite à partir de 9h. Salut.
1: Exactement, salut Axel, bonjour tout le monde.
0: Tout va bien, la forme?
1: Ah, écoute, ça va, j'ai la crème solaire, tout va bien, je suis prêt.
0: Bon, la crème solaire, c'est vrai qu'à travers les fenêtres du studio ici, ça tape un peu.
1: Ouais,
0: mais bon,
1: c'est clair.
0: Heureusement qu'il y a les stores. À partir de 9h, playlist 2000, du coup.
1: Exactement, ça va chauffer aussi avec deux copines, Diams Vita et puis Pink aussi.
0: J'adore ça.
1: Ouais, j'adore.
0: Merci beaucoup en tout cas Jérôme.
1: Merci Axel, on se retrouve demain.
0: Exactement, à partir de 6h. Salut, bonne journée.
1: Salut.
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15: Il sera bientôt 9h.
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28: Il fait 9h, la playlist du mardi matin avec le duo culte Diams Vita et Pink. Ce sera juste après les infos sur Chéri FM.
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28: Et l'actualité de ce mardi avec Irina Capron. Bonjour Irina.
29: Bonjour Jérôme, bonjour à tous.
28: La météo avec une matinée encore respirable.
29: Oui, on relève actuellement 14 à Reims, 16 à Lille, 17 à Biarritz, 18 à Paris, 21 à Montpellier cet après-midi. La chaleur s'intensifie, début de la quatrième canicule, comptez entre 27 et 37 degrés. Le ciel est totalement dégagé sur la majorité du pays. Sur la route, en raison des incendies dans le sud-ouest, la 63 est toujours fermée entre Bayonne et Bordeaux dans les deux sens. Sur le reste du territoire, le trafic s'annonce assez calme ce mardi.
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28: Le mégafeu en Gironde est toujours stabilisé.
29: Après une nuit assez calme selon la préfecture, la surface n'a pas évolué. Elle est toujours de 42 000 hectares de forêt brûlée. Les 2700 pompiers mobilisés craignent désormais la nouvelle canicule. La bataille va durer, c'est ce qu'a dit hier Emmanuel Macron. Le président était en déplacement à Bordeaux pour soutenir les soldats du feu. Il a appelé à rester unis. Et ce matin, 220 000 personnes restent privées de domicile. Des évacuations qui ont souvent eu lieu dans la panique et la précipitation ces derniers jours. À conséquence directe, des centaines d'animaux ont été abandonnés, blessés ou traumatisés. Pour les aider, 600 bénévoles sont sur le terrain et les vétérinaires se mobilisent aussi. Écoutez Thomas Moreau, fondateur de l'association YouCare.
3: Il y a de nombreux vétérinaires de différentes cliniques aux alentours qui sont au parc des expositions avec des auxiliaires vétérinaires et qui se tiennent à disposition des personnes pour aider. Il y a aussi 3 cliniques qui font des urgences vétérinaires 24-24 pour justement pouvoir recevoir les personnes qui ont été évacuées s'ils ont eu le moindre problème avec leur animal, s'il a été brûlé, si dans la précipitation il a été blessé. Vaut mieux se rediriger vers ces cliniques qui vont avoir l'habitude de faire de l'urgence et qui vont du coup pouvoir les prendre en charge très rapidement.
29: Et dans le département voisin, le feu est fixé dans les Landes. Dans le Var, les reprises de l'incendie ont été circonscrites dans la soirée. Et comme hier, en raison des incendies, aucun TGV ne circule aujourd'hui au sud de Bordeaux, sauf ceux qui vont à Agen et Toulouse. À retenir aussi, un sapeur-pompier décédé hier dans les Bouches-du-Rhône. Un homme de 38 ans, victime d'une sortie de route avec son camion-citerne au nord d'Arles. Il effectuait une mission de ravitaillement. Dans le reste de l'actualité, 2 nouvelles plaintes ont été déposées contre Patrick Bruel en juillet. Révélation de Mediapart ce matin. L'une des plaignantes dénonce un viol qu'elle aurait subi en 1994. La deuxième, une agression sexuelle en 2005. Le chanteur nie depuis le début de l'affaire les faits qui lui sont reprochés.
28: Et enfin, on termine avec un mot de sport. Le successeur de Didier Deschamps doit être nommé aujourd'hui.
29: Oui, plus que quelques heures, la Fédération française de football doit officiellement nommer à 11h Zinedine Zidane comme nouveau sélectionneur des Bleus. On a hâte, on adore Zizou. Oui.
28: Merci beaucoup Irina. À demain.
29: À demain.
28: Allez, bonne matinée sur Chéri FM.
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0: votre code secret et terminé par dièse. Vous avez 2 nouveaux messages. Nouveau message reçu hier à 22h51. Nouveau message reçu hier à 23h28.
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1: Vous écoutez Chérie FM, la playlist 2000 avec les confessions nocturnes de deux copines ce matin. Diams et Vita sur Chérie FM. C'est d'ailleurs avec ce titre que la carrière de Vita a vraiment décollé. C'est ce qu'elle raconte au micro Chérie FM de Séverine Ferrer dans Nos années 2000, un podcast disponible sur le site et l'appli Chérie FM. Il y a plein d'autres épisodes à écouter quand vous voulez. Ça vous occupera la journée Transat et vous serez incollable sur les années 2000. Bien pratique pour la soirée jeu apéro du mardi au camping. Les années 2000, encore et toujours sur Chérie FM avec Pitbull en 2009. Il y aura aussi Madonna et Black Eyed Peas sur Chérie FM. Jérôme Bonnio, bonjour tout le monde.

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0: été bonnes vacances avec Chérie FM. Bon courage, hein, si vous êtes au travail cette semaine, vous laissez couler. Je vous prépare une demi-heure sans interruption et 100% année 2000 avec Beyoncé sur Chérie FM. On n'y croyait plus et pourtant, ça semble officiel. Les Destiny Child seraient très prochainement de retour. C'est ce qu'a annoncé le père de Beyoncé. Il a dit qu'il y aurait du neuf dans les 30 prochains jours. Bon, reste à savoir quoi. Un album, une tournée peut-être. Comptez sur nous pour tout vous dire, hein, sur nos réseaux. Chérie FM, très vite. Et en attendant le retour du plus célèbre girls band des années 2000, on écoute Beyoncé ce matin avec Lady Gaga et Britney Spears sur Chérie FM. C'est la playlist 2000 de l'été.
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24: Il sera bientôt 10h.
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0: La classe Chérie FM, c'est la playlist 2000 officielle de votre été et c'est non-stop pendant une demi-heure. Et ça continue avec Beyoncé après les Worlds Apart qui seront en tournée avec Chérie FM dès la rentrée. Et voici Gwen Stefani sur Chérie FM, 10h.
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0: Merci d'avoir choisi Chérie FM pour passer votre été au son des années 2000. Vous êtes de plus en plus nombreux à nous rejoindre. Alors bienvenue chez vous. Jérôme Bogneau, c'est un vrai plaisir de vous accompagner jusqu'à 13h cette semaine sur Chérie FM avec Kylie Minogue qui arrive dans le prochain quart d'heure. Kylie Minogue qui va faire son grand retour au cinéma. Elle a rejoint le casting du film de Jamie Adams avec Quentin Tarantino qui sera aussi devant la caméra. C'est pas souvent. On vous donnera évidemment toutes les infos dans la chronique ciné du mercredi sur Chérie FM. Kylie Minogue qui aura aussi sa tournée des 40 ans de carrière. C'est l'occasion de l'écouter ce matin dans la playlist de 2000 Chérie FM avec aussi Fat Joe, Ashanti, Ja Rule et les Pussycat Dolls sur Chérie FM. Bougez pas.
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0: dernier jour des soldes d'été aujourd'hui. Bon, vous avez une bonne semaine de rab hein, à cause de la canicule cette année. Dernier cara donc pour vous faire plaisir avec ce petit maillot qui vous fait de l'œil depuis le printemps ou le souvenir de vacances à moins 50%. C'est vous qui voyez. Et merci d'écouter Chéri FM pour ambiancer la boutique avec la playlist 2000 ce matin. Ça c'est du 100% maison, 30 minutes de musique non-stop avec Christina Aguilera et Go Josh Project avant 11h sur Chéri FM.
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23: Il sera bientôt 11h.
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0: quel bon choix d'écouter Chéri FM. La playlist 2000 de l'été, toujours sans interruption pendant une demi-heure avec Bob Sinclair et Paul Kless, chaud devant Chéri FM, 11h.
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Ouais, c'est ça le nouveau Chéri FM. Et franchement, j'adore. La Playlist 2000 qui vous suit partout, tout l'été, sur l'appli et sur vos enceintes connectées. Et c'est comme ça toute la journée, sans interruption, avec que des titres cultes et des artistes iconiques des années 2000. La prochaine, c'est Anastasia qui arrive. Elle fête les 25 ans de son premier album avec une grosse tournée cette année. Elle a choisi Chéri FM pour son concert à Paris. Ce sera le 19 octobre à l'Olympia. On vous a mis toutes les infos sur nos réseaux et sur le site chérifm.fr. Anastasia, dans le prochain quart d'heure, Chéri FM 100% année 2000, avec aussi Superbus et Gillo, Jennifer Lopez.

0: Putain, j'ai l'impression que j'ai 20 ans de moins, c'est trop bien. Je rêve de voir une tournée des Spice Girls, par exemple, parce que j'étais fan des Spice Girls. 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

0: D'accord, avec Chérie FM, drapeau vert hein, sur la plage de la Grande Motte avec 23 degrés dans l'eau ce matin. On est pas mal hein, pour profiter de la playlist 2000 sur la serviette aujourd'hui. La météo des plages que vous retrouvez tous les matins dans le Réveil Chéri de l'été avec plein de rendez-vous qui sentent le monoeil. Très agréable hein, pour aller travailler. Le Réveil Chéri de l'été avec Axel Perrier qui sera là demain matin en direct hein, dès 6h sur Chérie FM pour vous tirer du lit avec la playlist 2000. Et elle continue ce midi avec David Guetta, le DJ français des années 2000 qui aura bientôt son étoile à Hollywood. David Guetta dans la prochaine demi-heure non-stop après Jen Ali et Jojo sur Chérie FM. C'est la radio officielle des années 2000.
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26: Et il sera bientôt midi.
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28: Absolument, c'est là tout de suite maintenant sur Chéri FM avec David Guetta qui fera déjà trois festivals l'été prochain. David Guetta après Jenali et Jojo sur Chéri FM. Profite.

0: Allez, à table, vous écoutez Chéri FM Midi. Toujours 30 minutes non-stop avec la playlist 2000 sur Chéri FM. Le duo Nelly Kelly Orland après David Guetta. Profitez.
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0: sur Chérie FM, la playlist 2000 taillée sur mesure pour ambiancer votre journée et vos soirées d'été avec Chérie Summer Party. Vous sortez simplement les glaçons et les petits fours, on fait le reste. On vous a sélectionné la crème de la crème des titres festifs des années 2000 à écouter pour l'apéro. 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Et pour l'apéro de ce midi, midi et quart, il est temps. La playlist 2000 avec Tayo Cruz et les Pussycat Dolls sur Chérie FM. Elles seront le 19 septembre à Paris-Bercy, vous êtes prévenus.
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0: bel été, bonnes vacances avec Chérie FM, midi 41. Bon, avant de faire chauffer la plancha ou d'aller squatter la terrasse du resto avec les collègues ce midi, restez encore un peu. Il y a 30 minutes de musique non-stop qui se prépare avec Nadia avant 13h. Nadia qui nous avait régalé pendant la tournée Chérie FM, I Got a Feeling. C'est déjà signé pour la saison 3. Du coup, elle reviendra chanter près de chez vous avec toutes les stars des années 2000 à partir de la rentrée 2027. Vous avez le temps de réviser vos classiques années 2000. Nadia qui l'envoie avant 13h avec aussi Backstreet Boys et Mary J. Blige sur Chérie FM. C'est la radio des années 2000.
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4: Il sera bientôt 13h.
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29: Et ça s'enchaîne ce midi avec Shaggy, Nadia et Marie Giblage sur Chéri FM. La playlist 2000 de l'été. Jérôme Bognol, je vous dis à très vite.

0: 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En vacances, il y a deux types de personnes. Ceux qui se laissent porter et ceux qui préparent tout. Le repas de ce midi, les courses de la semaine, les activités de demain. Heureusement, vous n'aurez pas besoin de penser à la playlist de ce soir. Pour ça, tout l'été, il y a Chérie Summer Party. C'est de 19h à 20h sur Chérie FM. On vous prépare la playlist pour bien commencer la soirée en apéro avec les amis, la famille pour se détendre. Et c'est comme ça tous les jours. On profite dès maintenant avec la playlist 2000. À l'intérieur, je vous passe Ménélique et Lady Gaga sur Chérie FM.
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0: Vous êtes sur Chéri FM et vous revivez l'été 2003. Les vitres de la voiture sont grandes ouvertes pour respirer l'air frais en écoutant Madonna, gros classique de son album American Life. Récemment, elle a sorti Confessions Part 2, la suite de son album culte des années 2000, Confessions on a Dance Floor. L'album, c'est bien, ça nous fait danser, chanter tout l'été. Mais maintenant, on attend de voir si la reine de la pop repart en tournée et surtout qu'elle n'hésite pas à venir faire un petit coucou en France, surtout. Et bah comme Evanescence. Ils seront en septembre à Paris. Avant ça, c'est 30 minutes de musique non-stop qui continue sur Chéri FM avec eux. Maroon 5 aussi et Dante Thomas sur Chéri FM.
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4: Il sera bientôt 14h.
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8: En voiture, ceinture attachée, soit sur la route des vacances ou du retour au taf avec la playlist 2000 pour s'ambiancer. Maroon 5 et Dante Thomas sur Chéri FM.

0: Si vous écoutez Chéri FM depuis l'appli à vélo en trottinette, alors faites une petite pause sur le trajet parce que à trop vouloir danser, vous allez vous faire mal. La playlist 2000 avec Stomy Bugsy, Alex Godino et Evanescence.
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0: Merci de choisir Chérie FM. Sacrée année pour le DJ français le plus connu du monde entier, David Guetta. Après avoir rempli le Stade de France le mois dernier sur 3 dates et d'être booké à Ibiza tout l'été, il va avoir enfin son étoile au Walk of Fame d'Hollywood. Parmi la liste des autres stars des années 2000 qui vont le rejoindre, il y aura Nicole Scherzinger, qui est la chanteuse des Pussycat Dolls, Linkin Park, Lil Wayne et Sia. David Guetta, Sia, on les retrouve en duo dans la playlist 2000 de cet après-midi pour chanter à fond. Et c'est juste après Busta Rhymes, c'est Maria Carey sur Chéri FM.
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0: motivés au boulot pour profiter en vacances. Tous les jours, on chante avec la playlist 2000 de Chérie FM. Je sais que vous connaissez les chansons de Céline Dion par cœur. Et j'ai vu qu'à Paris, le 17 septembre prochain, un karaoké géant spécial Céline Dion est organisé. Alors quand je dis karaoké géant, c'est vraiment géant, hein. 600 voix. Vous aurez de la chance de pouvoir en plus chanter en solo, en duo, en groupe. Ce sera un vrai concert, quoi. Pensez juste à réserver votre place pour être sûr d'y participer à la rentrée. Et pour un karaoké dès maintenant, où vous soyez, sur la route des vacances, à la maison tranquille, au travail, montez le son de la playlist 2000. On révise les paroles de Céline Dion et l'anglais aussi, avec Edouard Maya sur Chérie FM.
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26: Il sera bientôt 15h.
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0: C'est le dernier jour pour profiter des soldes. Demain terminé, session shopping avec la playlist 2000 dans les oreilles. Corneille, Mickey Green et Rihanna sont sur Chérie FM.
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Chérie FM, pour les habitués du juste un café le matin pendant les vacances, on change de rythme, on prend le temps de bien se réveiller, de manger un croissant, de se poser, et c'est encore mieux avec le réveil chéri de l'été, 6h-9h. On se réveille, on fait le plein d'infos, on replonge dans les étés des années 2000, là où on avait les bras chargés de bracelets en forme d'animaux, toutes ces modes, on en parle dans Tendance 2000, c'est tous les matins, on fait le monde avec les collecteurs aussi qui ont bercé notre été, avant le retour d'Alex et de Tiffany le 24 août. Cette semaine, c'est Axel qui vous accompagne. Réveil chéri de l'été dès demain 6h sur Chéri FM. Et en attendant, c'est la playlist 2000 qui continue toute la journée avec ce gros classique. Rémi Zéro, oui, je le prononce à la française. On passe aussi Taïo Cruz dans la playlist 2000 de Chéri FM.

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Quand c'est culte et que c'est 2000, c'est forcément dans la playlist 2000 de Chérie FM. La BO de Smallville avec Clark Kent, cultissime série des années 2000. Cet été, vous allez peut-être la revoir. Pourquoi pas revivre les étés des années 2000 en mangeant un Mr Freeze sur le canapé devant le ventilo. On n'a pas besoin de plus pour profiter des vacances, juste de se poser. Et la playlist 2000 pour kiffer l'après-midi avec Lady Gaga, Beyoncé et Rémi Zéro sur Chérie FM.

Merci de choisir Chérie FM cet après-midi. Vous avez loupé cette histoire de Katy Perry dans une bouteille d'eau géante. C'était en fait l'accessoire phare de chacun de ses concerts. Elle se mettait à l'intérieur et elle roulait sur la foule. On vous a partagé une vidéo sur les réseaux sociaux de Chérie FM. Elle l'a fait au Man Square Festival, au Festival de Nîmes, au Vieille Charrue pour ne citer que. Mais si vous voulez voir ça de plus près, Katy Perry va sortir le film de sa tournée le 2 septembre prochain. Il sera à voir dans tous les cinés. L'avantage, c'est que vous connaissez déjà la bande-son. Katy Perry, avec qui on va chanter dans les 30 minutes de musique non-stop. Et la playlist 2000, c'est aussi avec Amine. Et Aventura, avant 16h sur Chérie FM.

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6: Il sera bientôt 16h.
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11: De l'air frais, c'est ce qu'il nous faut en vacances, au boulot ou avec la clim. Et la playlist 2000 pour se faire plaisir. Katy Perry, Amine et Aventura.
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0: réflexes de la Coupe du Monde qu'il ne faut pas oublier en ce moment, ce sont les pauses fraîcheurs. Grand verre d'eau pour tout le monde et playlist 2000 avec Spice Girls, Eminem, Econ et Kesha.
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0: C'est Chérie FM qui accompagne votre journée de boulot, de vacances. Et pour ceux qui veulent partir en dernière minute, la SNCF a annoncé ce matin une vente flash. 150 000 billets à prix réduit pour des voyages entre le 10 août et le 1er octobre. La vente dure jusqu'à jeudi. Ça permet d'organiser des week-ends par-ci, par-là en dernière minute pour prolonger un petit peu ce mood vacances. S'offrir un petit séjour sympa avant la reprise du boulot. Donc évidemment, on prend en voyage. En plus, l'appli Chérie FM s'emporte partout avec la playlist 2000 dedans. J'ajoute Laurent Wolf, Home City et Tatou sur Chérie FM.
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On écoute Chéri FM en sortant des centres commerciaux. Certains ont profité de ces derniers jours des soldes, d'autres de la clim. On profite maintenant de la playlist 2000 avec Dr Dre, Avril Lavigne, après Zao sur Chéri FM.

0: l'écoute de Chéri FM en train de peaufiner le programme des vacances. Peut-être que dans quelques jours, vous serez dans le Vaucluse, en Bretagne ou dans l'Orne. Vous allez croiser les L5. Elles sont aussi sur la route de vos vacances avec plusieurs dates de tournée cet été comme Belle-Île en mer le 13 août, le Pin du Haras le 22, avant de les voir en 2027 à Paris avec Chéri FM. Et puis sinon, c'est au ciné que vous les croiserez. Il y a quelques semaines, le groupe L5 s'est reformé au complet pour faire la BO du nouveau film La Patte Patrouille Mission Dino. Il va sortir mercredi prochain, le 5 août au ciné. L5 dans la playlist des 1000 de Chéri FM. C'est prévu avec Christina Aguilera et Papi Sanchez avant 17h.
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5: Il sera bientôt 17h.
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0: 17h, c'est Chéri FM Ambiance Estivale. La playlist 2000 toute la soirée avec Kylie Minogue et Craig David après la Minute Info.
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0: La Minute Info avec Guillaume Pinga. Bonjour Guillaume.
3: Bonjour Alex, bonjour à tous.
0: Le soleil continuera de briller demain.
3: Côté température, les maximales iront de 34 à 39 degrés sur la majeure partie de l'Hexagone. Un fort pic de chaleur est attendu dans le sud-ouest. Il fera notamment 40 degrés à Toulouse et Brive-la-Gaillarde et jusqu'à 41 à Bordeaux. 16 départements dont la Gironde et les Landes seront placés en vigilance orange canicule demain. Et sur la route, c'est plutôt calme à cette heure-ci au niveau national. Il y a quelques ralentissements sur le périphérique en région parisienne.
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0: L'essentiel à retenir cet après-midi, Guillaume.
3: Des moyens colossaux sont toujours déployés pour lutter contre les incendies qui font rage en Gironde. Il y a de nombreuses reprises de feu, notamment à Lèche-Cap-Ferret. Les fortes chaleurs n'aident pas. Les largages sont en cours au-dessus du camp militaire de Souges. L'évacuation des 4000 touristes de la Cano s'est faite dans le calme. Le sous-préfet de l'Espart-Médoc annonce qu'au moins 240 habitations ont brûlé. Un homme de 23 ans, soupçonné d'être à l'origine de départs de feu volontaires dans le Var, a été mis en examen et placé en détention provisoire, annonce de la gendarmerie nationale aujourd'hui. Dans le reste de l'actualité, les corps de 5 bébés morts ont été retrouvés chez un couple d'Orange dans le Vaucluse. Une enquête est en cours.
0: Et enfin, les Bleus ont un nouveau sélectionneur.
3: Oui, sans grande surprise, c'est Zinedine Zidane qui a été officiellement nommé ce matin par la Fédération Française de Football. L'ancien numéro 10 occupera le poste pour les 4 prochaines années. C'est la seule chose que je voulais faire, voilà ce qu'a déclaré Zizou avant d'ajouter qu'il avait réalisé un rêve.
0: Zizou quoi.
3: Eh
0: merci
3: oui.
0: Beaucoup Guillaume.
3: Avec plaisir et rendez-vous à 18h.
0: Tout à fait pour le prochain Flash. Et après le génie du ballon, ce sont les talents des années 2000.
3: Très bien.
0: Sur Chéri FM. La radio idéale pendant votre été, après le travail, après la plage. Plein d'artistes comme Kylie Minogue et Craig David sur Chéri FM. 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

0: Chérie FM avec un titre de circonstance en cette semaine de pleine lune. La lune déjà bien ronde et elle empêche de dormir. En ce moment chez Eva qui m'a écrit sur Instagram Chérie FM depuis la région parisienne. Alors c'est une info pour les insomniaques. Il y a le rendez-vous pour vous défouler tous les soirs de l'été à partir de 19h. Chérie Summer Party sur Chérie FM tous les soirs. La playlist idéale pour les débuts de soirée d'été festive. De quoi danser avant une bonne nuit de sommeil. À tout à l'heure, 19h. Et puis j'aurai des collecteurs d'ici là. Des stars comme Sean Paul, la playlist 2000, et puis la météo aussi, quelques minutes sur Chérie FM.
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10: Avec un grand soleil ce soir et demain aussi, le réveil se fera tout en douceur, mais l'après-midi, les températures vont s'envoler. On va flirter avec les 40 degrés, 38 à Paris et même jusqu'à 41 à Toulouse. Un mercredi qui sera la journée la plus chaude de la semaine. 16 départements français en vigilance canicule. Prenez soin de vous, la clim, les grandes bouteilles d'eau et sur Chéri FM, des collecteurs à partager. Il y en a un qui arrive juste après Sean Paul, ici sur Chéri FM. Très belle soirée.

C'est un rendez-vous qu'on adore avec Séverine Ferrer tous les soirs aux alentours de 17h30, le Collector 2000 Chérie FM. Alors Séverine, elle sera de retour dans quelques semaines. Le temps pour moi de vous emmener avec moi ce soir au Panama pour le premier Collector de la soirée. Au tout début des années 2000, une artiste panaméenne devenait numéro 1 en France en important un nouveau style musical, le reggaeton, mélangeant des sonorités de reggae, de dancehall et de hip-hop. Et cette artiste, elle s'appelle Lorna. Elle avait tout juste 20 ans à l'époque et elle mettait absolument tout le monde d'accord. Lorna, c'est le Collector 2000.

0: vous accompagne dans les centres commerciaux. C'est la dernière ligne droite des soldes ce mardi. Le shopping à la fois cool pour les bonnes affaires et aussi pour la clim dans les boutiques. Profitez bien, faites le plein de fraîcheur et de playlist 2000 dans la voiture aussi, dans les boutiques. La radio idéale, c'est Chérie FM. Avec 30 minutes de playlist 2000, il y aura NSYNC, le groupe qui a révélé Justin Timberlake. Et Kyo aussi sur Chérie FM avant 18h.
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4: Il sera bientôt 18h.
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0: dans les bouchons. C'est la radio qui fait plaisir avec les Destiny's Child et Lady Gaga sur Chéri FM. 18h.
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0: Et à 18h, la Minute Info avec Guillaume Pinga. Bonsoir Guillaume.
2: Bonsoir Alex, bonsoir à tous.
0: Le soleil brillera toute la journée de demain, il va faire chaud.
2: Oui, le pic de cette nouvelle vague de chaleur aura lieu ce mercredi. Il fera de 34 à 39 degrés dans de nombreuses régions. Et dans le sud-ouest, prévoyez jusqu'à 41 degrés à Bordeaux. 16 départements, dont la Gironde et les Landes, passeront en vigilance orange canicule demain. Et puis le trafic en temps réel, ça roule plutôt bien au niveau national. Il y a juste quelques bouchons sur la 86 en région parisienne.
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0: Que faut-il retenir de l'actu, Guillaume ?
2: Plusieurs reprises de feu ont été observées en Gironde, notamment à Lèche-Cap-Ferret. La situation reste défavorable en raison des fortes chaleurs et du vent. Des largages ont eu lieu au-dessus du camp militaire de Souges. 4000 touristes ont été évacués de Lacanau aujourd'hui. Et notez qu'il n'y aura toujours aucun TGV demain au sud de Bordeaux, sauf pour Toulouse. Au moins 240 habitations ont brûlé dans le département. J'ajoute qu'une réunion pour les entreprises affectées se tiendra jeudi à Bercy. On l'a appris aujourd'hui, un jeune homme de 23 ans qui est soupçonné d'être à l'origine de départs de feu volontaires dans le Var a été mis en examen et placé en détention provisoire. Il a encore 15 ans de réclusion criminelle et 150 000 euros d'amende.
0: Oui. Enfin, c'est Zizou, allez. Zinedine Zidane, le nouveau sélectionneur de l'équipe de France.
2: Oui, l'annonce a été faite ce matin par la Fédération Française de Football. Zizou a dit qu'il avait refusé toutes les propositions pour la France, car c'est la seule chose qu'il voulait faire après sa carrière. Il prendra ses fonctions samedi et présentera son équipe début septembre.
0: Et ben, on a hâte de voir ça.
2: Et oui.
0: Merci beaucoup Guillaume, à demain pour les prochaines infos.
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0: Et puis à 18h03 quasiment, vous écoutez Chéri FM. Il y a des collecteurs dans quelques minutes qui se préparent. On fera un tour sur les plages aussi, puis la playlist 2000, c'est sur Chéri FM avec Lady Gaga.

0: Et merci à vous d'écouter Chérie FM toute la journée. Merci aussi aux agriculteurs de toute la France qui nous ont montré leur magnifique solidarité. Les agriculteurs et les pompiers ensemble pour lutter contre les incendies dans le sud-ouest. On pense bien évidemment à vous. On est toujours là pour vous changer les idées hein, sur Chérie FM. C'est la radio du partage, la playlist 2000. Avec Britney Spears, Shakira, plus un collecteur à 18h30. Sans oublier la météo des plages dans quelques minutes sur Chérie FM.
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1: Avec un soleil généreux sur nos plages en ce mercredi caniculaire, ce seront surtout les températures ressenties qui vont s'envoler sur les serviettes. Côté jusqu'à 34 degrés à Cherbourg, 36 sur la côte d'Opale et en Vendée, jusqu'à 38 degrés sur la promenade des Anglais à Nice. La bonne nouvelle, c'est que vous serez sans doute mieux dans l'eau, avec dans le Grand Ouest la baignade à 21 degrés en moyenne et en Méditerranée une température de piscine, hein, la mer à 28 degrés. Avant de ressortir la bouée flamant rose, vous écoutez la playlist 2000 avec Britney Spears, Shakira et un collecteur à 18h30 sur Chéri FM.

0: Chéri FM, la playlist 2000 en mode romantique. Et on va rester en mode lover d'ailleurs.
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0: Avec le deuxième collecteur de la soirée, il y en a un chaque soir à 17h30 et 18h30 tout l'été sur Chéri FM. Alors des artistes qui ont marqué les années 2000, il y en a plein. Et j'en ai un très très cool. C'est Usher ce soir. Il a marqué la décennie hein, avec ses looks. On l'a célébré notamment sur Instagram chez IFM avec ses photos ultra stylées. Usher, c'est aussi un des rois du R&B des années 2000, notamment en 2008 quand il a fait danser la planète avec Love in This Club. J'adore. C'est un titre imaginé pour recréer l'énergie des nuits à Las Vegas, des nuits mêlant fêtes et amour. Allez, on écoute ça sur Chéri FM. C'est notre collector 2000.
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0: degrés 8 à Albi ce mardi, 36 au-dessus de Cannes à Gourdon. Surtout, vous prenez bien soin de vous avec la canicule qui arrive. Privilégiez les coins d'ombre, les bouteilles d'eau, la clim pour se faire du bien. Et puis la playlist 2000, toujours dispo à la maison sur votre enceinte connectée. Alexa, mes chéris FM, c'est la phrase magique. Pour retrouver Gwen Stefani dans la prochaine demi-heure de playlist 2000. Vite à venir, et puis sur Chéri FM, le rendez-vous idéal de vos débuts de soirée, c'est ça ?
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9: Il sera bientôt 19h.
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28: Bah c'est le top pour votre soirée à la plage. L'appli Chéri FM. Avec la playlist 2000, voici Vita et Gwen Stefani.
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0: 19h. C'est Chéri FM, on passe en mode Chéri Summer Party, comme tous les soirs de l'été. La playlist idéale pour votre apéro avec Rihanna et Pink ce soir.
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0: Summer Party sur Chéri FM, c'est tous les soirs dès 19h. Une playlist festive pour vous. Oui, l'été, ça vit sur Chéri FM. Le matin aussi, pour votre réveil, on a le programme idéal. Beaucoup de musique, les infos feel good, la météo des plages, les collecteurs. Le réveil chéri de l'été, c'est avec Axel Perrier. Demain matin, 6h-9h, vous avez l'option réveil d'ailleurs sur votre appli Chéri FM pour ne rien rater de l'émission. Allez, Michael Jackson pour continuer la playlist qui donne envie de bouger. Anastasia aussi. Et la météo Chéri FM.
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0: À 18h19, ce sont pour l'instant 16 départements français qui sont placés en vigilance canicule pour les prochaines heures et notamment ce mercredi qui sera la journée la plus chaude de la semaine. On va flirter avec les 40 degrés, 38 à Paris et même jusqu'à 41 à Toulouse. Sur les routes, Bison Futé vous conseille de passer par les autoroutes A20 et A64 si vous roulez en direction de l'Espagne. Moi, je vous souhaite bonne route avec Chéri FM. C'est Chéri Summer Party, c'est la playlist idéale pour vos débuts de soirée d'été avec Anastasia et Michael Jackson tout de suite.

0: Chérie FM, c'est le titre qui nous va bien avec Caroline Alexis. Viva la vida.
1: Oui, en effet, bonsoir.
0: Une philosophie, profitez avec de la musique à partir de 20h. Chérie Frenchie en mode français, on pourra chanter tous ensemble sans galérer avec les paroles avec toi.
1: Viva la vida et vive
0: la vie surtout.
1: Exactement, et vive la playlist de 1100% Frenchie à partir de 20h.
0: Le plus grand karaoké de France sur Chérie FM, c'est trop bien.
1: Je vous laisserai chanter un peu tous.
0: Je reste pour ça.
1: D'accord. Ah oui, vous vouliez de la pluie. Ça, je peux faire.
0: Ah non, on va éviter alors. Michael Gray, la dernière ligne droite de Chérie Sun est repartie. Aussi Tony Braxton. Pour commencer une nouvelle demi-heure de playlist 2000 sur Chérie FM. Profitez bien!

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0: Merci d'écouter Chérie FM. Bonsoir, c'est Caroline Alexis, bienvenue dans Chérie Frenchie. Les années 2000, 100% Frenchie commence ce soir avec Emma Domas, Christophe Maé et Lam, il est 20h.
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0: prochaine tournée des artistes 2000, des années 2000, I Got a Feeling. Rendez-vous à l'automne 2027 pour les premiers concerts. Toutes les dates et les liens pour les raisins sont sur chérifm.fr. Bientôt 20h15, très bonne soirée, chéri Frenchy, c'est tous les soirs 20h-22h. Dans un instant, la version Frenchy de Benson Boone avec Philippine Lavray et Nadia sur Chéri FM.
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0: d'écouter Chérie FM. Vive les vacances et vive les années 2000. Dès le matin, réveillez-vous avec le bon mood, le réveil chéri de l'été. C'est toute la joie de la playlist 2000, les infos feel good, la météo des plages, les collecteurs 2000, le réveil chéri de l'été. C'est tous les matins, 6h, 9h sur Chérie FM. Et jusqu'à 22h, ma playlist 2000 est 100% Frenchie. A tout de suite avec Corneille, les L5 et 113. Bonne soirée et bonnes vacances avec Chérie FM.
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0: écoutez Chérie FM. Très bonnes vacances. Chérie FM jusqu'à 22h. Les années 2000 sont 100% Frenchy. Tout de suite, Superbus, Kenji et Gims et Najwa Benizel. Il est 21h.
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Chérie FM, Christophe Willem était dans le Réveil Chérie pour faire la fête avec Alex et Tiffany. Les meilleurs moments et les lives sont à retrouver en vidéo sur chérifm.fr. Très bonne soirée, très bel été au son des années 2000.

0: Chérie FM, la radio de vos années 2000. Et chaque soir, de 20h à 22h, ma playlist 2000 est 100% Frenchie. Et cet été, on pousse même un petit peu après 22h. Et c'est les vacances. Moi aussi, j'en profite. Kyo repart en tournée dès janvier 2027. La première date française sera à Lille le 29 janvier. Et Kyo est dans un instant dans Chérie Frenchie. Aussi Jennifer et Vianney. Bonne soirée avec Chérie FM.
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0: même encore un petit peu de patience. Le nouvel album de Jennifer va sortir avant la fin de l'été, on l'espère. En tous les cas, on sait qu'il sera festif et disco. Chérie FM, très bonne soirée. Ma playlist de Millet non-stop pendant plus de 30 minutes. Tout de suite, Claudio Capéo, Fatal Bazooka et Amel Bent. Il est 22h. Bonne soirée.
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2: Patrick Malo de Rose, plutôt pro, sève des Corses. À tous ceux qui

et vive les années 2000, Calvin Harris, Keane ou encore Nelly Furtado se prépare pour la suite de la soirée. Mais avant, mon chouchou, Christophe Maé, qui chantera à Colmar le 3 août et le 5 à Bastia. Et tout de suite, sur Chérie FM.

0: Chérie FM, les années 2000 comme on les aime. Et tous les soirs de 19h à 20h, c'est exactement ce rythme estival que vous retrouvez dans Chérie Summer Party tout l'été. Du lundi au dimanche de 19h à 20h, on monte le son, ambiance, apéro, décontracté. Voilà, c'est ça les débuts de soirée, Chérie Summer Party. Ne manquez pas ça, 19h, 20h, tous les soirs sur Chérie FM. Et à tout de suite avec Sophie et Liz Bextor, aussi Lauryn Hill et Leona Lewis sur Chérie FM.
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0: Chérie FM. Il y a quelques jours, c'est Sophie Elise Beckstor qui a ouvert la 6e édition du Festival des Grandes Marées à Juliauville. Et il paraît que c'était extraordinaire. Bravo. Chérie FM, très bonne fin de soirée. Ma playlist 2000 est non-stop pendant plus de 30 minutes. Tout de suite, Britney Spears, Gossip et Jamilia. Il est 23h.
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Chérie FM, la playlist 2000 s'enchaîne encore pendant plus de 20 minutes sans pause. Et avant les Maroon 5 aussi, Alicia Keys, écoutez.

0: merci d'écouter Chérie FM. J'espère que tout va bien, que vous passez une excellente soirée. Demain, ça sera la journée la plus chaude de la semaine avec 40-41 degrés dans le sud-ouest. Il fait pratiquement 25 degrés, là, 23h45, à la fenêtre de Chérie FM. Profitons donc de la fraîcheur. Et à tout de suite avec Bruno Mars avant minuit et aussi Lady Gaga sur Chérie FM.
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0: Chérie FM. Demain, dès 6h, vous retrouverez Axelle Perrier pour le réveil chéri de l'été. D'ici là, passez une très belle nuit. Je vous laisse avec Christina Aguilera et les Black Eyed Peas, Chérie FM. Il est minuit. À demain.
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